0: VBRO? 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
1: Bonjour, ça va? Ça va bien? Allez, viens danser avec moi. 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